Well, all right. Thank you. Mes amis, je voudrais présenter deux amis musiciens fantastiques. On drums, the one and only, Larry Crockett.